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运送缅甸军方，袭击自己的是中国商船。